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0: 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Dis-moi, cette télé, c'est vraiment n'importe quoi.
1: Ah oh bah tu vois, j'ai bien aimé, moi.
0: Oh bah toi, bien sûr, dès qu'il y a une femme nue quelque part. Oh,
1: il
0: fait chaud.
1: Ah oui, il fait chaud, oui.
0: Tiens, j'en fais autant.
1: Ouais, tu te mets nue?
0: Ouais.
1: Ah ben moi aussi,
0: bien fait.
1: On sent pas des salopes. L'autre jour à la télé, ils l'ont dit dans l'émission. 45% des Français couchent à poil.
0: Oui, et après, ils s'étonnent d'avoir des rhumatismes.
1: Oui. Oh ben, c'est un brevet de longue vie. Ils l'ont dit aussi.
0: Ils l'ont dit aussi, j'ai entendu. Ils l'ont dit.
1: Dis-moi.
0: Quoi?
1: On essaye.
0: Mais quoi?
1: D'avoir les rhumatismes.
0: Oui. Tu es bête. Mais je t'aime bien.
1: Moi non plus.
0: Serge.
1: Oui.
0: Éteins.
1: Ah bon, tu...
0: Éteins.
1: Tu veux que j'éteigne déjà?
0: Oui.
1: Bon. Voilà. Plus j'y repense et plus je trouve qu'elle était drôlement bien roulée, la petite à la télé.
0: Encore?
1: J'aurais 20 ans de moins, je te jure que... Ah oh bah, t'as tort de rigoler. Elle te ressemblait.
0: Oh bah merci. Oui. Ah non, j'étais mieux qu'elle.
1: Oh, c'est à voir quand
0: mais
1: même.
0: Mais c'est tout vu. Ça, chez moi, c'était mieux.
1: Quoi ça? Ça?
0: Oh, ça peut-être pas. Mais ça, sûrement.
1: Ah, tu parles de ça que je tiens
0: là. Oui, non, là, je savais.
1: Hein? Ah oui, ça, peut-être, oui.
0: Ouais. Et ça aussi, hein?
1: Quoi, où?
0: Ça, là, non, là. Ça, là, là, non, là, là, là, ça, le, ça, oui.
1: Ça,
0: oui.
1: Là?
0: Oui, rappelle-toi, alors.
1: Ah, ah hein? Oui, ça, je dois dire, c'était pas mal. Je me rappelle.
0: Écoute, tu me chatouilles.
1: Tu dis que c'est pas drôle, mais tu rigoles quand même. Hein?
0: Ah, tant pis pour toi, je t'en fais autant. Ah. Allez.
1: Arrête.
0: Non.
1: Arrête.
0: Mais à quoi ça t'avance?
1: Rien, ah, c'est bon. Hein?
0: Qu'est-ce qui est bon?
1: Mais de rigoler. C'est toujours ça.
0: Oui. C'est toujours ça de prix. Oui. Oh!
1: Viens.
0: Et ça?
1: Oh, ben ça alors?
0: Oh! J'y croyais plus.
1: Ah, moi non plus. Oh. On a bien fait d'en parler.
0: Oui.
1: Tu vois?

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0: 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Oui. Mmh.
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0: Le standard de cette série que nous commençons aujourd'hui remonte à 1954. C'est une composition que l'on doit à un pianiste très important dans l'histoire de cette musique qu'est le jazz. Il s'agit de Errol Garner. Alors Errol Garner n'est pas à proprement parler un compositeur. Ce n'est pas quelqu'un qui a un répertoire très important, mais par contre, c'est un interprète exceptionnel. C'est quelqu'un qui n'a cessé de revisiter bon nombre des standards qui nous préoccupent souvent dans cette émission. Alors ici, c'est un thème qu'il a composé, même si, donc encore une fois, ce n'est pas un compositeur, et il l'a composé sans imaginer du tout que ce standard allait devenir un succès. Alors un succès dans le jazz, en devenant ce standard que nous allons décrire, mais en devenant aussi une chanson que bon nombre de chanteurs à la mode vont chanter à partir des années 50 jusqu'à presque de nos jours. Alors ce morceau, je vous fais languir, il s'appelle « Misty ». Bon nombre d'entre vous ont déjà entendu Misty, bien entendu. Vous ne savez peut-être pas le titre, mais vous verrez dès les premières notes et même dès les premières paroles, « Look at me », que vous l'avez déjà entendu. Ce morceau a eu deux périodes de célébrité. D'une part, lorsque son interprète et compositeur l'a interprété pour la première fois, et puis une deuxième fois, dans les années 70, donc plus de 20 ans plus tard, grâce au fait que cette composition est devenue la musique d'un film, mais nous y reviendrons, le premier film de Clint Eastwood. Voici la première interprétation qu'a donnée Errol Garner de ce thème, « Misty ».

Harold Gardner au piano, Wyatt Ruther à la basse, Eugene Fats Heard à la batterie, enregistré à Chicago le 27 juillet 1954. Alors lorsque Gardner compose ce morceau, comme il en a composé quelques-uns, un petit peu au hasard, puisque ça n'était pas son but, eh bien le morceau n'a pas de paroles. Alors des paroles vont venir bien plus tard. Et en tout cas, à la demande de chanteurs, on va essayer de faire de cette mélodie qui apparaît comme extrêmement attachante, envoûtante presque. Et on va demander à un parolier, Johnny Burke, de faire les lyrics, comme on dit aux États-Unis. Et bon nombre de chanteurs vont s'emparer de ce morceau, une fois les paroles établies, et vont lui donner une ampleur inespérée. La version la plus connue, celle qui a eu le plus de retentissement, c'est celle d'un chanteur américain, Johnny Mathis, qui était vraiment l'équivalent de ces chanteurs à la mode tels qu'on peut les trouver en Europe de nos jours. Des chanteurs pour midinette un petit peu. Alors on ne va pas écouter la version de Johnny Mathis parce qu'elle n'est pas très intéressante. Par contre, Sarah Vaughan va se saisir, elle aussi, de ce morceau, avec les paroles de Johnny Burke, et elle va demander à Quincy Jones d'écrire les arrangements pour une grande formation à laquelle on ajoute quelques violons. Mesti.

Sarah Vaughan, donc, avec un grand orchestre arrangé et dirigé par Quincy Jones, le saxophoniste que l'on entend un petit peu en contrepoint de la voix de Sarah Vaughan, c'est Zoot Sims, jeune saxophoniste à l'époque, mais qui allait se faire reconnaître dans le cadre des Four Brothers, les saxophonistes californiens que l'on entendrait dans le grand orchestre de Woody Herman, les autres étant Sam Getz, Al Cohn et Michel Varlop. Ce morceau, Misty, il va avoir tellement de succès que le public de Errol Garner, lorsqu'il va donner des concerts, va le lui réclamer, ce qui est exceptionnel. Il est très rare que, bon, il y a quelques morceaux, bien sûr, que le public connaît bien et qu'il peut être amené à réclamer, mais Misty, c'est un véritable mystère. Chaque fois que Garner joue, à un moment ou un autre, le public crie « Misty, Misty, Misty ». Et donc, il va le mettre à son répertoire et pratiquement dans tous ses concerts, eh bien, on aura droit au moment Misty. Et Garner va explorer lui-même son thème au point d'en donner de nombreuses versions plus rythmées, plus rapides, plus lentes, avec des ajouts de conga, quelquefois, avec des tempos un peu latino. Et d'ailleurs, d'ici la fin de cette série, on aura l'occasion d'entendre une autre version de Garner qui n'a strictement rien à voir avec la première que l'on a entendue. Quand je dis que les versions peuvent avoir de grosses différences, eh bien on vient d'entendre Sarah Vaughan qui donne une version mélodique, harmonique, avec un grand orchestre. Eh bien là, on va entendre une version carrément différente. C'est une version soul de cette composition, avec tous les caractéristiques de la soul, c'est-à-dire un beat complètement différent, une espèce de rage presque vis-à-vis de cette mélodie qui est plutôt doucereuse en apparence. Eh bien, c'est la version que va en donner Aretha Franklin.

Dans les multiples versions que Misty va rencontrer, ou plutôt que chacun va rencontrer au cours de leur carrière, toutes les formules vont être les bonnes, en quelque sorte. C'est-à-dire que jusqu'à des chanteuses de variété, le thème va être utilisé, réutilisé. Il y aura de nombreuses versions. J'ai évoqué dans un épisode précédent celle de Johnny Mathis. On pourrait évoquer celle de Frank Sinatra, qui évidemment en a fait un morceau de bravoure, en bon crooner qu'il est. Et il y a une version qui est extrêmement légère, printanière, fraîche, qui en a été donnée.

Voilà une version particulière de cette composition d'Earl Garner. Alors, ce morceau a été investi et revisité par de très très grands stylistes de jazz. Alors, il y en est un, c'est un guitariste. Il s'agit de Tal Farlow, considéré comme le meilleur styliste après Django Reinhardt. Il a été de nombreuses fois consacré meilleur guitariste de l'année par la revue Downbeat. C'est quelqu'un qui s'est fait connaître grâce au mouvement bebop, mais qui s'en est totalement affranchi et qui a véritablement investi et recherché des voies nouvelles dans l'interprétation à partir de morceaux écrits par lui-même ou par d'autres. Et c'est ainsi que, en 1984, pour une collection de DVD, de démonstration, qui s'appelle Jazz Masters, dans le volume 2, eh bien, Tal Farlow va donner en solo son interprétation de Misty.

Tal Farlow, donc une série de variations sur le thème de Misty, chère à Errol Garner. Alors les versions se sont succédées, qu'elles soient en instrument solo, qu'elles soient par voix ou par petit groupe. Il est une version qui a laissé des traces, celle du grand orchestre de St. Kenton. St. Kenton, c'est un chef d'orchestre qui est un peu polémique parce que... On disait que dans son orchestre, la place d'improvisation était quasi nulle et que donc tout était écrit. En tout cas, le grand orchestre St. Kenton a un son, incontestablement. Il est vrai que les sections sont un peu plus nombreuses que dans les autres big bands et donc il fait beaucoup jouer les sections à l'unisson. Ça donne une sonorité particulière. Enfin, voilà ce qu'il enregistra en 1961 dans un album intitulé « Unforgettable Songs ». Avec une longue introduction au trombone, sa propre version de Misty.

0: Voilà, vous aurez reconnu, je suppose, le début de Play Misty for Me, qui est le titre américain du premier film de Clint Eastwood, en français Des frissons dans la nuit ou Un frisson dans la nuit, et qui est donc l'histoire d'un animateur de radio qui arrive tous les soirs dans sa radio pour faire une émission nocturne et qui, de loin en loin, a toujours tous les soirs une voix qui lui réclame au téléphone « Play Misty for me », jusqu'à ce que cette personne s'avère être une femme extrêmement dangereuse, au point qu'elle mette la vie du personnage de Clint Eastwood en danger. Mais je ne vous en dirai pas plus. Il vous reste à aller essayer d'avoir le DVD afin de découvrir l'histoire de ce remarquable premier film qui hissait Clint Eastwood au rang des meilleurs réalisateurs hollywoodiens. Et puisqu'on parle d'Hollywood, eh bien, l'interprétation de Misty qui va suivre a été enregistrée lors d'une fête en 1986. C'est une soirée au Variety qui consacre une personnalité. Et ce soir-là, la personnalité, c'est Clint Eastwood, justement. Alors là, bon nombre d'artistes se succèdent pour chanter les louanges du grand réalisateur. Je me moque un petit peu. Et enfin, vient le tour d'un très très grand interprète. Il s'agit de Sammy Davis Jr., qui, après avoir dit quelques amabilités à Eastwood, et que celui-ci lui a répondu, d'ailleurs on va l'entendre répondre, eh bien, commence en chantant sa propre version, en compagnie d'un grand orchestre, de Misty.
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extraordinaire aisance de Sammy Davis Jr., dont je rappelle que né dans le ghetto, noir, juif, boiteux, borgne, eh bien, il a quand même fait une carrière internationale et est devenu l'un des meilleurs chanteurs, le meilleur dans l'expression de cette culture afro-américaine qui a, on peut dire, conquis le monde entier. Une belle leçon. Alors, parmi les versions de Misty, il en est beaucoup, évidemment, qui mettent en jeu de nombreux instruments dont on a l'habitude. Mais Misty, c'est l'occasion de mettre en évidence un musicien assez atypique. Il s'agit de Bob Brookmeyer. Bob Brookmeyer, c'est un tromboniste, mais à la différence des grands trombonistes américains, ce qu'il est lui aussi, bien entendu, mais je pensais à J.J. Johnson ou Kay Winding ou à Woodman, beaucoup d'autres, il ne joue pas du trombone à coulisses, mais il joue du valve trombone, comme on dit. En anglais, c'est-à-dire du trombone à piston, ce qui, en matière de jazz, est assez rare. Et ce Bob Brookmeyer-là, il vient de la Californie, il vient de la côte ouest, il a fréquenté le courant West Coast, avec des gens comme Stan Getz, Zoot Sims, et beaucoup d'autres dans ce style un peu évaporé. Eh bien, on va entendre sa propre version de Misty à l'occasion d'un album intitulé Bob Brookmeyer and Friends. C'est en 1962, et les Friends en question, eh bien, ce n'est autre que Stan Getz au saxophone, Herbie Hancock au piano, Ron Carter à la basse, Gary Burton au vibraphone, c'est pas, et à la place du piano, et Elvin Jones à la batterie. C'est un album CBS.

Alors l'intérêt de la comparaison entre versions de standard, c'est qu'elle permet de bien voir les différents styles, et notamment quand il s'agit du même instrument. Alors aujourd'hui, on va écouter deux types d'interprétations. D'une part, avec le même instrument, presque le même instrument, puisque ce sont des cuivres, il s'agit de la trompette et du bugle. Deux cuivres qui ont des tessitures différentes, mais qui sont de la même famille. Alors la première version, c'est celle qu'a donnée Freddy Hubbard dans le cadre d'un enregistrement à Newport en 1985 avec un All-Star qui l'accompagne, sur lequel on reviendra. Freddy Hubbard est un trompette qui est né avec la génération Hard Bop, c'est-à-dire après le bebop et avec des musiciens. Il a démarré dans les Jazz Messengers de Cher à Art Blakey. C'est un musicien qui est extrêmement pugnace, qui a un rapport très physique avec sa trompette. Il a été l'un de ceux qui a pu, à un moment donné, faire un peu d'ombre à Miles Davis, parce que c'est un excellent instrumentiste. Il a laissé une belle discographie. Et donc, dans cette version de Misty, il est accompagné par Richie Cole au saxophone ténor, Cedar Walton au piano, Buster Williams à la basse, et le grand Billy Hart à la batterie.

La flamboyance de Freddie Hubbard au festival de Newport en 1985, on ne soulignera jamais assez le rôle des rythmiques dans ces concerts en public. Et là, Buster Williams et Billy Hart font à merveille le travail et Freddie Hubbard s'appuie sur cette pulsion pour aller vers les cieux du jazz. Alors, Freddie Hubbard est né en 1938. Il a un aîné auquel il se rattache, mais auquel il ne se réfère pas, et pour cause, c'est Clark Terry. Clark Terry, son aîné de 20 ans, est un musicien qui joue aussi de la trompette, mais qui joue aussi du bugle. Alors le bugle, c'est une trompette plus grosse, plus ronde, qui a donc une tessiture plus grave, qui est plus douce aussi, surtout quand on le joue à la manière de Clark Terry. Et on va voir à quel point la version de Clark Terry est très différente de celle de Freddie Hubbard. Et à la flamboyance de Hubbard va succéder la douceur, la subtilité de Clark Terry, qui est accompagné, excusez-vous, de Oscar Peterson au piano, Ray Brown à la contrebasse, Ed Thigpen à la batterie. C'était en 1965 en Finlande.

Alors nous voici parvenus au terme de ce voyage parmi les versions différentes de Misty, la célèbre composition de Errol Garner. Et nous allons le terminer, ce voyage, avec une version française, puisqu'elle regroupe Stéphane Grappelli et Michel Petrucciani. Stéphane Grappelli, le grand violoniste qui a longtemps joué avec Django Reinhardt, et Michel Petrucciani, ce pianiste handicapé qui nous a ravis par de nombreux enregistrements et de nombreux concerts tout au long de son existence. Alors ici, c'est un enregistrement qui est extrait de l'album Flamingo, qui a réuni Stéphane Grappelli et Michel Petrucciani. Ils sont accompagnés par Georges Mrass à la basse et Roy Haynes, le grand Roy Haynes, à la batterie. Le thème Misty est longuement introduit par Michel Petrucciani au piano, et l'exposé du thème est fait par Stéphane Grappelli au violon.

Stéphane Grappelli, Michel Petrucciani, un très très bel enregistrement de ce thème que l'on doit à Errol Garner. Alors pour finir, bien on va revenir un peu sur Errol Garner, dont il convient de savoir qu'il s'était un autodidacte total, qu'il n'avait jamais appris la musique, qu'il ne la lisait pas du tout, mais qu'il avait une oreille exceptionnelle. Il était capable de retenir des phrases musicales issues de Ravel ou de Debussy, alors que ce n'était pas vraiment dans sa culture. Il avait également une autre caractéristique, c'est qu'il arrivait à avoir un décalage complet entre la main gauche et la main droite sur le clavier. Alors, ce qui donne évidemment un jeu très particulier, sachant qu'en même temps qu'il joue la ligne mélodique sur la main droite, eh bien, il développe une espèce d'alternance rythmique avec sa main gauche. Il a d'ailleurs hérité cette alternance rythmique des premiers morceaux qu'il a entendus au piano, qui étaient dus à des pianistes ragtime, qui donc pompaient, comme on disait à l'époque, de la main gauche pour maintenir le tempo des morceaux. Eh bien, Errol Garner, lui, donc développait cette rythmique, ce qui donnait à ses accompagnateurs, d'ailleurs, une liberté totale, notamment aux bassistes qui n'étaient plus obligés de jouer le tempo, mais qui pouvaient développer, eux, de leur côté, une ligne mélodique, ce qui donne au trio de Garner, car il n'a pratiquement joué qu'en trio, une fois qu'il a eu trouvé la formule, ce qui donne à ces trios une sonorité vraiment très particulière. Alors, je disais que c'était quelqu'un qui aimait changer, qu'il modifiait souvent, il avait d'ailleurs des coups de génie quelquefois, alors qu'il ne connaissait encore une fois pas la musique, il obtenait des renversements d'accords comme ça d'instinct, et ce qui donnait des moments musicaux assez étonnants. Il a mis Misty à son répertoire tout au long de sa carrière, et donc il en a joué lui-même différentes versions. Il ne jouait jamais de la même façon, ce qui était sans doute normal dans son cas. Nous allons donc, pour terminer, faire confiance à Errol Garner pour une ultime version, accompagnée de Edward Calhoun à la basse et de Kelly Martin à la batterie, un enregistrement qui date de 1962, enregistré à Seattle et extrait d'un album intitulé One World Concert, Misty.

0: Ainsi s'achève ce voyage au pays de Misty, en compagnie de Errol Garner et de bon nombre d'autres musiciens de jazz. Embarquement vers un autre standard, une autre destination prochainement. Salut et à tous à vos standards. Jazz en standard.
1: Je m'adresse au public et je lui dis ceci. Pour ma part, je n'ai jamais pu vivre, ni écrire, ni parler sous le régime de la censure. En conséquence, je viens de prendre la décision suivante. Je ne saurais prendre part à un débat qui commence sous le régime de la censure, quelle qu'en soit la victime. Qu'il soit bien entendu que je ne me dérobe pas à une confrontation entre nous. Je vous propose de la reprendre sur n'importe quelle chaîne de radio libre. Messieurs les censeurs, bonsoir.

0: Je vous envie de pouvoir prendre d'aussi longues vacances, ça doit être agréable. Dites-moi, qu'est-ce que vous voulez? Qu'est-ce qu'un homme aussi brillant que vous attend d'un homme comme moi?
1: C'est simple. Comme vous le savez, j'ai pris de longues vacances. Et j'ai décidé d'en profiter pour me divertir. Et pour moi, le divertissement passe par la recherche, voyez-vous.
2: Je suis navré de vous importuner en plein travail.
0: Mais non, vous ne m'importunez pas. J'ignorais que vous étiez en vacances. Je vous envie, ça vous pouvez me croire. Avec tout ce que j'ai sur le dos, je vous assure, c'est pas demain que je vais partir en congé.
2: Oui, en effet, j'ai cru comprendre que la situation était plutôt tendue pour vous.
0: Ah oui, ça... Tiens, d'ailleurs, puisque vous êtes là, j'aimerais bien vous demander votre avis. Je suis confronté à une affaire extrêmement complexe.
2: Désolé de vous décevoir, vraiment, mais je suis ici en vacances, vous comprenez, j'espère.
0: Oh, mais bien sûr, c'est moi qui vous prie de bien vouloir.

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2: Amis auditrices et amis auditeurs de Racontez-nous votre Montpellier, bonjour. À notre époque, la science n'a pas la place qu'elle mérite dans l'espace public. Peut-être plus que jamais, et pas seulement aux États-Unis, l'apport décisif de ces travaux est contesté, voire nié. Pour modestement faire face à cet obscurantisme grandissant, nous allons échanger avec une chercheuse. Nous complétons ainsi le rendez-vous trois fois par semaine sur la grille de divergence avec l'émission Allume la science, UM comme Université de Montpellier. Florence Voller, merci d'avoir répondu à mon invitation. Je vous présente. Vos études à Montpellier vous ont conduit à un doctorat d'écologie. Et ensuite, bon, première étape dans votre parcours professionnel, la Corse, pendant une dizaine d'années, dans deux sites de l'INRAE, l'Institut National de Recherche pour l'Agriculture, l'Alimentation et l'Environnement. Et puis voilà, une trentaine d'années maintenant, vous êtes revenu à Montpellier, vous êtes chargé de recherche à l'INRAE, plus particulièrement au CEFE, Centre d'écologie fonctionnelle et évolutive, le plus grand laboratoire sur l'écologie en France, m'avez-vous dit, avec des chercheurs du CNRS, de l'IRD, de l'Institut Agro, de l'Université et autres. Vous êtes également engagé, nous allons en parler, dans le mouvement scientifique en rébellion. Quel est l'objet de vos recherches? Quelle est la raison d'être de scientifique en rébellion? Ce seront les deux parties de cette émission. Mais d'abord, une première question pour faire lien avec les thèmes que nous allons aborder. Pourquoi avez-vous choisi de travailler dans la recherche scientifique? Il y a eu un choix, on imagine, dans vos études supérieures et à la sortie de ces études. Pourquoi cette orientation?
6: D'abord, merci Alain de l'invitation. Pour la recherche, pour moi, je ne me suis jamais posé la question. C'était absolument évident.
2: Ça allait de soi,
6: puisque c'est un métier où on est sans arrêt, la curiosité ouverte, et on apprend sans arrêt. On essaye de repousser un tout petit peu les frontières du connu, et je trouvais ça stimulant. Je pensais qu'on n'allait jamais s'ennuyer, sans compter aussi que... Plus largement, la recherche en écologie ou en agronomie me paraissait être absolument fondamentale pour les enjeux de société au niveau planétaire notamment. Voilà.
2: D'accord, dans un esprit de curiosité.
6: Absolument, oui.
2: Très
6: oui.
2: Bien. Alors avant que vous le savez que nous parliez de vos activités, racontez-nous d'abord votre Montpellier, à votre tour d'apporter votre part au portrait de notre ville, brossé collectivement par mes invités, par petites touches successives, semaine après semaine. Alors donc, Florence Voller, quels sont les lieux à Montpellier que vous appréciez particulièrement, auxquels vous êtes attachée et que vous recommandez à vos amis de passage?
6: Alors, je voudrais parler d'un lieu qui existe depuis très longtemps, environ 45 ans maintenant. C'est un lieu que j'ai découvert quand je suis arrivée comme étudiante à Montpellier, donc il avait commencé avant. C'est un lieu pour moi qui représente un peu l'âme de Montpellier, un peu comme les autres lieux de culture que sont les librairies, les musées, les théâtres, etc. Et qui, quand je suis arrivée, surtout venant de Corse, où c'est surtout la nature qui est belle, mais il ne se passait pas grand-chose, j'ai eu un coup de foudre. Et donc il s'agit en fait d'un cinéma, le cinéma Utopia, qui reste toujours très actif, très vivant, très chaleureux, très accueillant, qui a une programmation avec des films du monde entier et qui, à côté de la fac de lettres, là, est très bien positionné pour attirer un large public et surtout qui fait aussi des débats, qui est engagé. Et j'allais régulièrement à Paris, au Quartier Latin, et je me disais mais c'est pas la peine d'aller à Paris, on a tout à Montpellier. À l'époque, il y avait 5 cinémas d'art et d'essai, il y en a toujours 3 très actifs. Et voilà, pour moi, c'est des coups de foudre permanents, de rencontres avec les artistes du monde entier. Je remercie Montpellier de nous offrir cette possibilité.
2: Très bien, mais tous à l'Utopia, vu sa programmation. Alors, on rentre maintenant dans le vif du sujet. Florence Voller, dans quel champ général de la recherche travaillez-vous et plus précisément, quel est l'objet de vos travaux ?
6: Alors, donc, moi, je travaille en écologie, donc l'étude des relations entre les êtres vivants et leur environnement, et plus particulièrement en écophysiologie, c'est-à-dire la physiologie des êtres vivants, la façon dont ils fonctionnent par rapport à leur milieu dans lequel ils vivent. Et alors, je travaille notamment, et c'est mon sujet depuis le début, je me suis intéressée aux espèces végétales, à des espèces végétales qui sont peu connues, qu'on a tendance à mépriser ou ignorer. Et je veux dire, je travaille sur les espèces herbacées, donc les toutes petites espèces qu'on foule sous nos pieds dans les parcs.
2: Donc, ce n'est pas les plus spectaculaires.
6: Exactement.
2: Ce n'est pas celles qui font nécessairement de super photos dans les magazines grand public.
6: Exactement.
2: Mais ça constitue une partie, bien sûr.
6: Alors, voilà, malgré tout, même si elles sont modestes et petites de taille, elles ont un rôle fondamental et surtout, elles sont très importantes au niveau de la planète puisqu'elles couvrent 40% des territoires émergés.
2: Ah, c'est énorme.
6: Donc, si on met à part l'Antarctique et l'Arctique, les deux pôles, donc 40%. C'est-à-dire, là, je vais parler des prairies, des parcours. Alors, il y a différents termes selon les pays. On les appelle pampa en Argentine ou veldt.
2: Steppe, peut-être.
6: Steppe, absolument, veldt en Afrique du Sud. Donc, ce sont vraiment des surfaces, des communautés qui couvrent de grandes surfaces dans le monde, qui ont énormément de rôles, de fonctions, en particulier pour la biodiversité. Puisqu'on a énormément d'herbivores. Ils permettent de protéger les sols, de l'érosion et d'améliorer les sols avec la matière organique. Et aussi, ils fixent le carbone de façon assez importante. Et c'est tout à fait. C'est pas du tout négligeable. Et on pense sans arrêt aux forêts, aux arbres pour stocker le carbone. Mais en fait, dans tout ce qui est prairie, parcours, je dirais prairie à partir de maintenant, on a énormément de carbone qui est fixé dans les sols, donc c'est très important. Donc, en plus, ce sont des milieux qui servent à l'alimentation des troupeaux. Alors, ça constitue la base
2: de l'alimentation
6: de nombreux animaux dans le monde.
2: Que animaux sauvages ou animaux d'élevage.
6: Exactement, les deux. Et donc, c'est la base de l'économie de millions et de millions de personnes et de communautés humaines dans le monde entier.
2: Donc c'était une espèce d'univers immense.
6: Hein. Alors voilà. Et donc moi, alors en anglais, ça s'appelle des grasslands, ça veut dire les zones où on trouve des graminées. Parce qu'en fait, ces prairies, ces parcours, ont comme espèce dominante des graminées. Alors je voudrais dire un petit mot sur les graminées, parce que tout le monde les connaît, mais on ne connaît pas forcément le terme. Donc les graminées, c'est un ensemble d'espèces qui comprend 12 000 familles, donc c'est très très varié.
2: Ah, c'est énorme.
6: Très très varié. Et donc qu'est-ce que sont les graminées ? C'est espèces herbacées qui ont des tiges creuses, qu'on appelle des chaumes en général, qui ont des feuilles longues avec des nervures parallèles. Ça, c'est tout à fait particulier. Et donc, qui ont aussi des fleurs qui sont comprises dans des épillets, des épis, et qui donc des fleurs, l'organe reproducteur n'est pas coloré. Pourquoi ? Parce que ce sont des espèces qui sont pollinisées par le vent, donc pas par les insectes. Et donc là, qu'est-ce que vous trouvez comme espèce ? Vous trouvez notamment tout ce qui est céréales. Donc ces graminées ont une valeur économique, une importance économique majeure. Ce sont les principales cultures pour l'alimentation de base, le riz, l'orge, le maïs, etc. C'est aussi donc des espèces pérennes souvent qui sont espèces fourragères. Donc vous avez ce qu'on appelle le régras, vous en avez peut-être entendu parler, le dactyle, la fétuque, donc qui servent dans les golfs, les parcs, les jardins, partout, il y a de ces petites espèces. Il y a aussi quelques espèces pérennes, ligneuses, comme le bambou. Le bambou est une graminée qui a aussi une valeur importante économique pour la construction, par exemple, dans certains pays. Et donc, la question que vous me posez, à savoir sur quoi je travaille, finalement, la question que j'ai essayé de travailler pendant toute ma carrière, c'est comment ces petites espèces herbacées, qui ont l'air très modestes et très, très rudimentaires, très, très frustes, peuvent supporter des sécheresses estivales très sévères. On imagine que les arbres vont chercher l'eau et s'en sortent comme ça, avec des systèmes racinaires très, très profonds. Mais pour que ces espèces herbacées supportent des sécheresses très sévères, il faut qu'elles aient mis en place des adaptations physiologiques, donc particulière. Et ce n'était pas trop étudié à ce moment-là, et donc je me suis lancée là-dedans.
2: Non, mais c'était une manière d'anticiper un peu sur une problématique qui est devenue majeure, l'adaptation du vivant, et notamment des végétaux, au dérèglement climatique.
6: Alors là, vous avez parfaitement raison. À l'époque, on me disait, mais pourquoi tu travailles là-dessus à l'INRAE? Ça n'a aucune incidence au niveau national.
2: Ça, il y a une vingtaine d'années, ça, donc.
6: Même un peu plus. Ouais. Ça me paraissait tout à fait... On me disait, bon, on te laisse faire ça, parce qu'en Corse, effectivement, on peut voir que ça peut avoir un intérêt, mais on ne voyait pas l'intérêt général. Alors, j'ai continué, parce qu'il me semblait que là, il y avait une problématique un peu générale. Donc, avec pas mal d'étudiants, de collègues, etc., bien sûr, la recherche se fait jamais seule, on a beaucoup de collaborations dans le monde, hein, il faut le dire aussi, c'est aussi l'intérêt de la recherche, d'ailleurs, d'avoir des contacts nombreux et féconds. Donc, j'ai montré que ces espèces avaient plusieurs stratégies
2: d'adaptation.
6: Et donc, la première, bien sûr, c'est d'aller chercher de l'eau aussi, hein, comme toutes les autres plantes, donc d'éviter de se déshydrater. Et une seconde stratégie qui est tout à fait particulière à ces graminées, c'est qu'elles ont leur méristème, leur tissu qui donne des nouveaux tissus, donc les bourgeons, en fait. C'est les tissus à préserver à tout prix si on veut continuer à vivre plusieurs années, etc. Donc ces bourgeons, contrairement aux arbres, contrairement à plein d'espèces, ces bourgeons sont à la base des plantes. Ils sont à la base des plantes. Pourquoi ? Parce que pendant des millénaires, les herbacées ont été pâturées par les herbivores. Et donc, comme stratégie d'adaptation, elles ont enfoui leurs bourgeons en dessous de la dent de l'animal.
2: Pour les protéger, donc.
6: Pour les protéger.
2: Et pour les protéger des sabots, par exemple.
6: Et surtout de la dent, des herbivores. Et donc, toutes les graminées ont leur méristème et leurs bourgeons tout en bas, ce qui permet aux espèces et aux populations les plus adaptées de tolérer mieux la déshydratation. Mais je voudrais parler aussi d'une adaptation particulière qui a été montrée depuis une cinquantaine d'années, qui s'appelle la dormance estivale.
2: Alors ce mot, je l'ai découvert il y a peu, dormance, c'est venu ça, un peu dans les médias grand public. Alors c'est quoi la dormance ?
6: Alors la dormance, tout le monde connaît la dormance hivernale. On est d'ailleurs en automne, on voit que la plupart des plantes qui perdent leurs feuilles...
2: Est-ce qu'on peut le comparer, moins partiellement, à l'hibernation des animaux ?
6: Ah mais alors complètement, mais déjà, tout à fait. Mais je vous parle déjà de la dormance hivernale des plantes. Qu'est-ce que c'est la dormance hivernale des plantes ? Ça commence en ce moment. Toutes les arbres à feuilles caduques, donc qui tombent, deviennent oranges, jaunes, perdent leur chlorophylle. Pourquoi ? Pourquoi ça ? Parce qu'en fait, ils se mettent en vie ralentie pendant l'hiver pour protéger les bourgeons.
2: Donc, pour assurer la pérennité de la plante.
6: Donc pour éviter surtout que le gel n'abîme les bourgeons et pour assurer absolument la pérennité puisqu'au printemps, ces bourgeons vont rééclore et redonner une nouvelle fructification, etc., foliaison. Et chez certaines espèces graminées, notamment des milieux secs, notamment au Maroc, qui viennent du Maroc, d'Afrique du Nord, mais aussi par ici, ces populations-là expriment une dormance estivale. C'est-à-dire qu'à l'inverse, elles commencent à se mettre en vie ralentie à la fin du printemps.
2: Avant que les grosses chaleurs arrivent.
6: Absolument. Donc c'est comme les arbres, donc les chênes de votre jardin ou du parc, qui se mettent déjà en vie ralentie avant qu'il y ait le moindre gel. Là, les plantes se mettent en vie ralentie avant les sécheresses et les hautes températures, ce qui leur permet de protéger complètement leurs bourgeons et de repartir à l'automne au lieu du printemps. Donc c'est très symétrique et inversé entre dormance estivale et hivernale. Et on est en train de regarder si les mécanismes moléculaires des deux types de dormance saisonnière sont similaires ou pas, etc. Et peut-être que je peux ajouter que ça a un intérêt, bien entendu, en recherche fondamentale.
2: Mais qu'est-ce qui s'ensuit, quoi ? Qu'est-ce qui peut s'en suivre ?
6: Mais ce que je veux dire aussi, c'est que cette adaptation de dormance reflète un principe écologique qui touche absolument tous les êtres vivants. Et ce principe, il est simple. C'est moins on pousse, moins on a une activité physiologique élevée, plus on va tolérer des stress. C'est pareil pour les humains.
2: D'accord, je vois.
6: Voilà.
2: Très bien.
6: Et voilà, alors donc après...
2: Merci Florence, parce que bon, on a appris plein de choses, bien entendu, mais on a mesuré aussi votre enthousiasme, je dirais, avec lequel vous êtes engagé dans ce champ-là de votre travail, quoi. Alors on va prendre du recul, et comme j'ai indiqué au début, aborder la question de la place de la science dans la société française, dans le débat public sur des questions majeures qui ont été évoquées, touchant à la santé, à l'alimentation et à la prise en compte du vivant. Donc en juillet 2017 a été lancé, un manifeste pour la liberté d'engagement des scientifiques, dont vous avez été rapidement une des signataires. Alors, de quelle analyse de la situation cette initiative résulte-t-elle et peut-on, pour le coup, la lire comme un cri d'appel à la liberté d'expression? Parce que le mot rébellion, il a quand même une forte charge. Quel était le déclic qui a conduit vous et un certain nombre de vos confrères et consoeurs à s'engager de la sorte?
6: Alors, je crois que par rapport à la liberté d'expression, dans les sciences dures, nous n'avons pas tellement de difficultés. C'est plutôt en sciences humaines ou dans certains champs, sur le genre, sur des sujets qui sont considérés comme un peu politiquement difficilement correct selon les disciplines, là il peut y avoir des difficultés. Nous, à Scientifiques en Rébellion, on ne se bat pas uniquement pour la liberté d'expression, on se bat notamment, je veux rebondir sur ce que vous avez dit, on a vraiment deux objectifs principaux, c'est alerter sur les consensus scientifiques, donc il n'y a pas une question de liberté d'expression, mais reconnaissance des consensus scientifiques par la société, c'est là où le bât blesse. Et puis aussi lutter contre la désinformation. Donc là aussi c'est une question d'expression, il y a peut-être une libre expression de nombreuses forces sociales, mais l'important c'est de nous, en tant que scientifiques, de mettre à jour et d'éclairer sur ce qui nous paraît être des consensus scientifiques, donc des faits avérés.
2: Voilà, donc il y a une espèce de socle de savoir,
6: voilà.
2: Peu à peu, conforté, confirmé, parfois amendé, revu au fil des recherches. Et ce que vous dites, c'est que ce socle, il faut le prendre en compte en tant que tel, comme point d'appui au débat public, au choix des orientations politiques en matière d'accompagnement dans l'économie, par exemple, ou dans les choix plus personnels que chacun de nous peut faire. C'est là-dessus qu'on peut, encore une fois, installer, je dirais, ces décisions, pour le coup.
6: Absolument. Et c'est pour ça que la neutralité scientifique, rester dans son laboratoire, c'est bien, personne ne remet en question, mais voyant j'aurais pu dire que donc, je travaille sur la survie des plantes à la sécheresse, et que ce problème devient de plus en plus crucial en fonction dû au changement climatique. On parle de changement climatique, il s'agit plutôt de dérèglement climatique, de réchauffement climatique, et avec des conséquences sur le milieu que tout le monde peut percevoir, en particulier à Montpellier. Donc ce fameux dérèglement climatique n'est pas pris en compte à sa juste mesure dans le débat public, à notre avis, nous, scientifiques.

0: expression massive, hein, plus de 2 millions de signatures de la pétition, qui ont montré quand même une sensibilité ou une attention ou une vigilance de l'opinion sur ces questions-là. Et donc ça, me semble-t-il, cette expression forte de l'opinion des Français rejoignait les objectifs de scientifiques en rébellion.
1: Tout à fait, tout à fait. Et d'ailleurs, nous avions mené depuis 2022 un certain nombre d'actions scientifiques en rébellion avec un grand nombre de collectifs qui travaillent sur ces sujets, hein, et notamment Printemps silencieux que nous avons mené en 2023 au Muséum d'histoire naturelle à Paris pour dénoncer les pesticides, leur effet sur la santé, qui est extrêmement nocif, et sur la santé de tous les êtres vivants, en particulier les insectes et les oiseaux, hein, puisqu'on sait que depuis 30 ans, 30% des oiseaux des champs, la population des oiseaux des champs a régressé de 30%. La population des insectes volants a régressé de 60 à 80% en Europe. Ce sont des chiffres, moi, qui m'ont fait un électrochoc.
0: Oui, bien sûr. Ouais.
1: Et donc, dans le débat public, on dit qu'il y a plusieurs causes. Effectivement, il y a plusieurs causes. Hein, le changement climatique, la diminution des habitats, les haies qui disparaissent dans les champs, etc. Mais un des facteurs qui est un peu ignoré, qui est un peu passé sous le tapis, c'est la question des pesticides. Les pesticides sont des produits chimiques de synthèse qui sont faits pour tuer. Ils sont faits pour tuer.
0: Tuer des espèces vivantes au profit de la productivité de l'agriculture.
1: Voilà, bien entendu. Et ce que je veux dire, donc, c'est que la recherche scientifique a fait des rapports, a produit un certain nombre de prospectives, d'informations très claires, qui montrent donc, la nocivité de ces pesticides de synthèse pour l'environnement, la nocivité pour la santé. Hein, l'INSERM a fait un rapport très clair montrant les causalités, notamment de l'exposition du monde agricole, des professionnels agricoles aux pesticides et la santé. Et troisièmement, il est montré aussi, il y a eu un rapport de prospective de 2023 de l'INRAE, dont on n'a pas assez parlé à mon avis, donc j'en profite pour en parler.
0: Allons-y.
1: On peut sortir des pesticides d'ici 2050, au moins, enfin, progressivement.
0: Par étapes, oui.
1: Par étapes. Il y a des modèles qui montrent que c'est tout à fait possible à l'échelle européenne. Donc l'agriculture européenne peut faire sa transition écologique sans réduire la souveraineté alimentaire de l'Europe.
0: Bien
1: parce
0: évidemment.
1: Que c'est chaque fois ce qui nous est opposé. Oh, on va
0: on
1: produire
0: est obligé
1: moins,
0: d'acheter
1: etc.,
0: des céréales, des, oui, bien sûr.
1: Eh bien, selon, en tout cas, ces rapports-là, qui sont très sérieux, qui sont faits avec des professionnels, il est montré qu'on peut se passer des pesticides chimiques, de synthèse, pesticides chimiques, progressivement, et éliminer le plus rapidement possible tous ceux qui sont très toxiques, d'ailleurs les plus cancérigènes, etc., neurotoxiques. Donc c'est possible. Donc moi je suis là aussi pour porter ce message, et nous sommes plus nombreux à Scientifiques en Rébellion à porter ce message. Il ne s'agit pas de militantisme, il s'agit de faire passer au niveau du grand public les résultats de la recherche.
0: Bien sûr. Alors ça, c'est bien sûr une des missions des chercheurs. Alors, vous l'avez évoqué, j'y reviens, c'est la désinformation. On voit bien que le débat public est très fortement déstructuré, dévié, parfois même détruit par les différentes formes de manipulation ou de désinformation. Exemple récent, des chercheurs ont récemment critiqué des ajouts dans un texte sur les pesticides, précisément d'une entité qui s'appelle le Commissariat à la Stratégie, en dépit des recommandations du Conseil scientifique, hein, qui était installé à côté de ce haut commissariat et qui était chargé de contrôler la rigueur factuelle de ce document. Alors, dans cette bataille, pour laisser sa place à la rationalité, au réel même, comment, selon vous, faut-il faire face à... C'est une question que chacun peut se poser,
1: oui.
0: Qu'il soit chercheur ou citoyen, tout simplement.
1: Tout à fait. Bon, en tant que, comme je vous ai dit, nous on essaye de fédérer l'ensemble des organisations, pas fédérer, mais d'être associé à l'ensemble des groupes, parce qu'il y a Agir pour l'environnement, il y a énormément de collectifs qui luttent pour que notamment cette question de pesticides soit reconnue, et d'ailleurs le gouvernement français a été condamné en juin 2023 pour l'évaluation des pesticides, qui est reconnu comme étant non conforme. Donc on est dans un système où c'est non conforme. Donc à titre, voilà, on peut tous se battre, rejoindre des collectifs, etc. À titre personnel et individuel, personnellement, et ayant été dans des stations agricoles où on balançait énormément de pesticides, j'ai opté depuis longtemps pour l'agriculture biologique, qui me paraît être le seul moyen, avec des techniques agro écologiques qui sont de plus en plus améliorées

0: à la recherche, hein, donc améliorer la diversité des plantes semées, etc. Donc il y a beaucoup de techniques qui paraît être la plus apte, ce type d'agriculture qui semble être le plus apte à favoriser une meilleure santé des consommateurs, ça a été démontré, moins de cancers, une meilleure santé de l'environnement et notamment une recrudescence de la biodiversité dans les fermes où l'agriculture biologique est mise en œuvre.
1: Alors on va en parler, ça sera l'objet du prochain rendez-vous de cette émission. J'aurai au micro, comme vous aujourd'hui, Magali Boissé, qui est la présidente du Civambio, qui travaille là-dessus dans les sur ces questions, dont on va les reprendre par le détail, et vu du côté des producteurs précisément ce qui s'annonce tout à fait intéressant. Alors, vous l'avez évoqué là, bon, c'est un des points que j'ai relevé dans le manifeste, qu'à l'origine de votre mobilisation, ce qu'on appelle la liberté académique. Alors, on ne sait pas toujours ce que c'est l'académie, ce grand principe qui semble être au fronton de nos grandes institutions scientifiques. Mais qu'est-ce que c'est que la liberté académique et dans quelle mesure cette liberté est-elle menacée?
0: Alors, il est clair que en Europe, Hongrie, Turquie, etc., dans des pays qui s'orientent de plus en plus vers des régimes illibéraux, comme ce qui se passe aux États-Unis actuellement, c'est très clair, la science est attaquée. La science est attaquée, même en Allemagne, et je voyais un reportage hier soir, les universitaires se liguent, parce que si l'AFD, l'extrême droite, arrive au pouvoir, pareil, il y a un certain nombre de champs disciplinaires qui vont être attaqués.
1: Je vous coupe, c'est que ce phénomène, il ne se passe pas qu'aux États-Unis. Les vents mauvais qui soufflent c'est du ça. Côté des États-Unis soufflent aussi chez nous. Peut-être dans des proportions un peu moins graves, mais ces phénomènes-là, ils sont déjà là depuis quelque temps.
0: Ils sont déjà là. En tout cas, en France, on peut quand même encore s'exprimer à peu près. On peut parler des sujets. Je pense qu'il y a des études de genre qui sont autorisées. Il y a une résistance. On fait ce qu'on peut. Mais il faut sans arrêt, comme pour tous les droits acquis, il faut sans arrêt se battre pour éviter qu'ils soient menacés. Bon. Qu'on aille en arrière. C'est vrai, je dois dire que dans mon propre champ de recherche, je ne souffre pas de ces problèmes-là. Ce que mes collègues souffrent, certains. Je parle notamment d'une collègue dont je ne dirai pas le nom, parce qu'elle a été attaquée personnellement sur les réseaux, etc., parce que justement, elle est éco-toxicologue et elle a travaillé sur l'impact des pesticides. Elle fait face à des lobbies très puissants, parce que pourquoi les pesticides, il y a beaucoup de fake news, etc. C'est parce que ce sont des milliards de bénéfices chaque année.
1: Des enjeux économiques énormes.
0: 70 000 tonnes de pesticides chimiques sont déversées chaque année en France. Et donc, il y a des enjeux voilà, très, très forts. Et donc, tous ceux qui, par leur recherche, montrent que ce n'est pas comme ça qu'on devrait faire ou que ça pose problème, sont menacés. Et même des journalistes, d'ailleurs, ont des problèmes.
1: Alors, ça sera ma dernière question, mais un peu dans le prolongement de ce que nous avons évoqué. Bon, je la pose souvent à la fin des échanges que je propose. Dans l'univers vous évoluez, quelle est l'idée reçue, l'affirmation péremptoire que vous rencontrez souvent et qui vous exaspère?
0: Je vous remercie pour cette question qui me paraît très intéressante. Je voudrais parler du terme écologie punitive.
1: Entre guillemets.
0: Hein, entre guillemets, que pas mal de. Enfin, dans les médias, on peut entendre assez souvent, qui me paraît être un terme malhonnête et perverti au sens propre, c'est-à-dire qui renverse le problème. Parce que qu'est-ce qui est punitif? Quand vous avez à Montpellier, dans tout le sud de la France, sans parler de l'Espagne, Nord-Afrique, Afrique du Nord, etc., et même partout en France, des personnes qui travaillent sous des chaleurs de plus de 35 degrés, des personnes qui vivent dans des appartements en plein soleil sans isolation, etc., c'est quoi qui est punitif? C'est le dérèglement climatique qui est punitif. Donc, effectivement, il faut changer de système, il faut aller vers quelque chose qui attaque à la racine le problème du changement climatique, il faut limiter les émissions, et ce n'est pas une écologie punitive. Si, et là j'insiste bien, si on ne fait pas porter le fardeau sur les gens qui n'ont pas contribué à ces émissions. Parce qu'on sait...
1: Il y a souvent des gens d'ailleurs qui sont les plus touchés.
0: Exactement.
1: Et les moins à même d'avoir les moyens de faire
0: les
1: face.
0: Les chiffres sont clairs, 10% de la population mondiale produit 2/3 des émissions. Hein. Donc c'est sur ces 10% qu'il faut qu'il y ait des nouvelles réglementations pour limiter les émissions et que ça ne touche pas les victimes actuelles du changement climatique. Notamment. Voilà.
1: Non. Ne parlons plus d'écologie punitive. Florence Zoller, je vous remercie beaucoup de
0: merci
1: votre
0: beaucoup,
1: contribution
0: Alain.
1: À la bonne compréhension de ces sujets par les auditrices et les auditeurs. À une prochaine fois.
0: Merci.
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7: Bonjour à tous et à toutes. Alors, du 15 au 30 novembre, on honorera la quinzaine des solidarités internationales. C'est la 35e. Et particulièrement l'environnement et les droits des peuples. Alors, la MTMSI, la Maison des Territoires du Monde et de la Solidarité Internationale, qui est un collectif d'une quarantaine d'associations œuvrant depuis 1988, sera à la barre. Hein. Aujourd'hui, 3 personnes sont venues nous en parler. Nadine Huette-Anouin, qui en est la présidente, Sylvain Simon et Laurine Gresbach, que nous retrouverons dans une deuxième partie. Alors, Nadine, bonjour.
8: Bonjour à tous.
7: Donc, vous êtes à la barre depuis la maison Martin Luther King, où se trouve le siège de la MTMSI.
8: MTMSI.
7: Merci. Voilà. Voilà, je l'accrocherai, je crois, plusieurs fois dans la journée. Et donc, c'est de là que vous avez organisé un peu cette quinzaine solidaire, mais elle va en fait se dérouler dans tout Montpellier. Alors parlez-nous-en, parce que c'est 15 jours, 15 jours c'est énorme.
8: Eh bien on le sent, organisé on le sent, mais c'est quelque chose que l'on fait, ben, c'est la 35e fois, avec disons peut-être certaines différences. On a essayé de faire des choses qui sont peut-être plus inclusives, plus ouverte à tout le monde, avec des journées spécifiques. Et on le fait, en fait, dans le cadre du Festival des Solidarités, qui lui est national et même international. Pour donner un exemple, pendant ce Festival des Solidarités, il y a à peu près 4400 animations qui sont organisées dans tout l'Hexagone. Donc nous, on en fait déjà une partie, mais il faut savoir qu'au même moment, dans plein d'endroits de France et d'Europe, il y a des choses qui se font, et pour le même thème, environnement et droits des peuples.
7: Alors c'est énorme, en fait, comme investigation. Alors vous dites que cette année, vous avez essayé de faire des choses un peu différentes. En quoi c'était un peu différent ?
8: Pas cette année. Au fur et à mesure des années, on essaie d'innover, de se mettre un petit peu au goût du jour, en ouvrant à la jeunesse surtout, chose que l'on faisait moins, voilà, 15 ans à supposer. Et on essaie en fait de coller un petit peu avec les thèmes qui sont actuels.
7: Qui sont, ouais,
8: qui sont actuels. Et bien, en ce moment, on parle beaucoup d'environnement quand même, mais l'environnement, ça va de pair avec le droit des peuples. Parce que toutes les catastrophes, ça a forcément une incidence sur la vie de plein de gens dans le monde. Nous, ici, on ne s'en rend pas trop compte. Mais quand on discute...
7: Enfin, on s'en rendra compte quand la mer va se mettre à monter.
8: Très certainement. Mais il y a des pays où c'est le quotidien. Donc, ces 15 jours, c'est un peu en faire prendre conscience à tout un chacun, de différentes façons. Avec des films, des expositions, des conférences, mais aussi de la culture. Parce que quand il n'y a plus rien dans un pays, il reste toujours la culture quand même.
7: D'accord. Alors donc, vous êtes à peu près dans tous les coins de Montpellier. Vous avez organisé des choses dans toutes les maisons communes, on va dire. Hein.
8: Voilà. Il faut dire qu'on est très soutenu par la ville de Montpellier, que je remercie au passage. Et donc, effectivement, dans plusieurs salles de Montpellier, on sera présent. Mais pas que, puisque, admettons, le 15, c'est le démarrage. On fait une marche solidaire qui, elle, va partir de la place Max Rouquette. Je précise pour les auditeurs que s'ils veulent se joindre, c'est pas une marche avec des challenges vraiment sportifs, c'est une marche ou une course en peloton, il y a 5 km à faire.
7: Une course de cœur, quoi.
8: Voilà, et c'est pour une bonne cause, puisque la moitié de l'argent qu'on va récolter, payé par le public qui veut bien soutenir des coureurs, on l'enverra au Togo pour une association qui s'occupe de la promotion du sport pour tous, mais surtout pour les filles, et lutte également contre les mariages forcés et les grossesses précoces.
7: Très important. Alors, j'ai vu aussi que vous inquiétiez beaucoup de la dimension nourriture aussi. Enfin, on a alimentaire qui est un grand classique de la solidarité internationale, mais on voit que l'alimentation joue un rôle important.
8: L'alimentation, c'est la base de la vie quand même. Quand on ne peut plus manger, on a peu de chances de vivre très vieux. Et donc, et il faut faire prendre conscience aussi aux personnes que manger de la nourriture trop transformée, c'est générateur de maladies. Bon, c'est pas toujours facile à faire passer comme message, mais en fait, on n'a pas de soirée vraiment spécifique sur la nourriture, mais tout au long de l'année, on en parle quand même pour essayer de changer un petit peu la façon de se nourrir et de manger à heure fixe, avec des vrais repas et non pas faire du snacking tout au long de la journée comme on voit aujourd'hui. Alors, mais ça, c'est personnel.
7: En dimension environnement, vous avez insisté davantage sur l'eau et sur, mais on en parlera tout à l'heure, et sur les océans aussi.
8: Voilà,
7: alors, vous avez une grande forêt océan, je crois.
8: C'est un focus sur l'eau cette année, puisque l'environnement, sans l'eau, il n'y a pas de vie. Et donc, en fait, il faut prendre conscience que c'est un bien extrêmement précieux et que le fait de la gaspiller, de la polluer, c'est générateur de plein de soucis partout. Et donc, effectivement, on a une soirée sur l'océan, mais on a des films sur l'eau. Et je précise que notre programme est sur notre site internet et qu'il est facile de repérer la soirée qui convient le mieux.
7: Alors bien sûr, on mettra un lien qui renverra sur votre site avec le podcast. Comme ça, tous nos auditeurs pourront aller regarder ce programme. Alors, vous avez insisté quand même, et je voudrais qu'on conclue sur cette dimension, sur la culture, parce que vous avez fait un gros effort cette année sur la culture.
8: La culture, ce sera la troisième édition de la journée Culture du Monde, le 15 novembre. C'est à la salle Pagési, c'est l'ancienne salle des rencontres de Montpellier à la mairie, à l'ancienne mairie en fait. Et c'est une grande, grande salle où il y aura les associations avec leurs stands, où ils vont vendre de l'artisanat qui soutient les petits producteurs. Il y aura un très beau spectacle tout au long de la journée, il y aura de la restauration sur place, cuisiner.
7: Mais quel type de spectacle ?
8: Alors, il y a de la danse, il y a des chants, il y a de la musique.
7: Et donc, il y en a pour tous les goûts.
8: Il y en a pour tous les goûts et ce sera de midi à 22h.
7: Très voilà. Bien. Bon, bah, écoutez, Nadine, j'espère que tout le monde sera là et que les Montpelliérains répondront présents à votre appel. On leur rappelle que ça se passe entre le 15 et le 15 et le 30, puisque voilà. C'est une quinzaine, et que donc ils sont attendus et qu'ils peuvent aller donc sur votre site pour voir tout le programme dans le détail et tous les lieux de rendez-vous. Merci beaucoup à vous.
8: Merci à vous.

0: Voilà, alors on continue donc sur l'annonce de cette quinzaine de la solidarité internationale et pour en parler, enfin pour poursuivre ce que vient de nous présenter Nadine Huette-Anouin qui est la présidente justement de, en charge de toute la mise en œuvre de cette quinzaine. Nous avons à côté de nous Sylvain Simon. Sylvain, bonjour.
1: Bonjour.
0: Voilà, qui lui interviendra sur le problème des déchets en milieu aquatique. Et vous êtes, je crois, responsable des collectes organisées autour de Montpellier et dans Montpellier.
1: Oui, voilà, tout à fait. En fait, je suis membre de Projet Rescue Océan, l'antenne de Montpellier, qui est donc une ONG qui a 40 antennes dans le monde et dont la fondation est à Béziers. Et qui agit voilà, sur la sensibilisation et les récoltes d'éco-gestes de ramassage de déchets.
0: Très bien, merci. Et donc, on aura ici également Laurine, alors je ne sais pas, Greslak, c'est ça ?
2: Greslak.
0: Greslak, qui va donc nous parler, elle, des problèmes de l'eau, de la ressource en eau dans le monde. Et comme c'est un problème dont on a déjà un petit peu parlé, je lui ai demandé de nous présenter des exemples bien précis de l'action, justement. Alors, vous êtes une association
2: Alors, moi, je représente l'association Kinaru, du coup, qui est une association qui est à Montferrier et qui a deux antennes en Inde et au Togo. Voilà, et donc c'est une association qui travaille avec les villages un peu reculés et surtout qui travaille sur l'aspect eau, hygiène et assainissement, donc comment amener de l'eau potable globalement pour les populations qui n'en ont pas.
0: Très bien. Bien, alors je reviens donc vers Simon. Oui. Simon, vous nous avez dit que vous organisiez des collectes sur Montpellier et alentour de déchets. Alors, vous avez, je crois, récemment d'ailleurs, fait des collectes dont les résultats dépassent l'entendement.
1: Et oui, non, c'est vrai que les collectes qui sont menées par des bénévoles, qui en général durent 1h30 à 2h, sont impressionnantes parce que chaque personne qui vient trouve rapidement des déchets et on en trouve de toutes formes et de toutes tailles qui vont du mégot aux roues de voiture. Et là, dernièrement, on a fait une collecte sur les rives du Lez avec une cinquantaine de personnes où on a ramassé quasiment 400 kilos de déchets en 2 heures, juste derrière Marché du Lez, qui était partenaire de l'opération.
0: Alors, derrière le Marché du Lez.
1: Oui, voilà, exactement. Là où les gens aiment se promener dans la nature.
0: Et quand vous dites 400 tonnes de déchets, c'était quoi ?
1: 400 kilos
0: de déchets, pardon, excusez-moi. Alors, c'est déjà énorme.
1: La plupart, c'était du plastique. Hein, donc, imaginez les quantités que ça fait en plastique pour faire ce poids-là. Mais ça allait aussi bien. On a trouvé des pièces mécaniques, on a trouvé des pneus, on a trouvé des barils, on a trouvé vraiment tout type de produits, mais aussi du petit mégot, mais des milliers de petits mégots on a trouvé le long des rives du Lez. Et c'est pour ça qu'on veut continuer cette opération, justement en continuant l'itinéraire qu'on a commencé, et comme cela, et faire le 16 novembre une belle collecte sur les rives du Lez, entre l'hôtel de ville et Antigone.
0: Donc c'est le choix que vous avez fait pour la quinzaine.
1: Voilà, tout à fait.
0: Ouais. Donc vous retrouvez le long du Lez.
1: Voilà, exactement, où on met à disposition, ce qu'est le principe de notre association, de mettre les outils à disposition pour organiser des collectes et des ramassages, mais aussi de l'éducation, car nous agissons au niveau des écoles où nous avons donc des personnes accréditées au niveau de l'éducation nationale. Et donc, on va faire aussi bien de l'éducation que de la sensibilisation et de l'action.
0: Et les gens qui vont être au rendez-vous ont quel âge ? Enfin, c'est quel type de personnes qui sont parmi vos militants et qui viennent vous aider ?
1: Ah, c'est vraiment très varié. Hein. Ça va de la famille avec les enfants qui viennent parce que les enfants sont très concernés par ces actions-là. Mais ça vaut aussi des entreprises, des clubs de sport, des personnes de tout âge et de tout horizon qui viennent directement nous rejoindre. Et on espère bien avoir vraiment une dérive impeccable après notre passage.
0: Alors, vous avez fait aussi, enfin, vous n'êtes vous n'agissez pas seulement sur Montpellier et sur ces fleuves, vous êtes récemment allé aussi au bord de la Méditerranée.
1: Oui, tout à fait, on agit régulièrement avec un groupe qui s'est monté à la Grande Motte, où là dernièrement on était juste une quinzaine de jeunes du club de foot de Montpellier qui sont venus faire une action avec leur classe, et on a ramassé 80 kilos de plastique à la Grande Motte à Point Zéro, qui est une plage connue mais pourtant très polluée.
0: Alors, on a déjà parlé à cette antenne, bien sûr, de la convention en cours sur les problèmes de plastique. On sait qu'on n'y arrive pas, quoi. On n'arrive pas à les interdire. Et vous avez... Est-ce que, indépendamment de du travail que vous faites de ramassage, qui est certes énorme, mais qui ne résout pas la question de l'émission de ces plastiques. Est-ce que vous avez réfléchi à des solutions ?
1: Alors en fait, nous faisons partie, nous sommes membres des associations de l'UNESCO, et donc toutes nos actions et nos rapports d'action sont renvoyés au niveau international pour justement servir de levier dans les différentes actions qui sont menées, aussi bien politiques que industrielles.
0: Mais alors, quel type d'action ? Qu'est-ce qu'on peut faire ? Qu'est-ce qu'on pourrait ? Comment est-ce qu'il faut prendre ce problème ? On sait que ça va être la grosse pollution du 21e siècle, le plastique. Donc, je suppose que vous y réfléchissez.
1: Alors, on y réfléchit dans le sens que il n'y a pas de solution miracle ou magique qui peut arriver, mais c'est des solutions à long terme. Comme le plastique met très longtemps à venir polluer les océans, jusqu'à 10 ans les sédiments mettent à descendre les fleuves, mais après ils sont quasiment éternels dans les océans, et c'est ce qui fait que notre baie est vraiment attaquée par toutes ces choses-là, parce que il y a une éducation à avoir, une logique de fonctionnement d'achat aussi, où quelque part une gourde peut remplacer des centaines de bouteilles en plastique. Donc c'est toute cette logique-là où nous sommes agréés au niveau de l'éducation nationale, et nous allons de la maternelle jusque dans les écoles terminales et fac intervenir pour sensibiliser et essayer de donner des bonnes habitudes qui en 20 ans ont beaucoup changé. Il faut savoir que la nouvelle génération est vraiment engagée dans ce domaine-là, et je trouve que y a un espoir pour l'avenir, parce que chacun fait ses éco-gestes, et en l'espace de 2 heures, une personne enlève un impact de sa pollution qui est vraiment impressionnant, et donc ces gestes-là se développent de plus en plus.
0: Et à terme, vous participez à des plaidoyers en tant que rescue pour agir sur la production même du plastique.
1: Alors c'est vrai que Projet Rescue est une association qui, comme elle le dit clairement, c'est plus d'action, moins de blabla. Donc c'est vrai que notre meilleur plaidoyer, c'est le développement que l'on peut avoir, la mobilisation des personnes, et cela, cette année, on espère atteindre quand même 100 tonnes de déchets, rien qu'avec actuellement 2000
0: bénévoles. On espère,
1: voilà.
0: On doute en même temps.
1: Avec 2000 bénévoles dans le monde, 100 tonnes de déchets, c'est déjà un pas de géant par rapport aux personnes mobilisées, donc continuons à mobiliser, voilà, tout simplement.
0: Bon, en tout cas, on vous souhaite beaucoup, beaucoup de courage pour cette journée. Mais c'est la journée du 16, hein, c'est ça.
1: Voilà, la journée du 16, donc...
0: Le rendez-vous, c'est où ?
1: C'est sur les rives du Lez, à la hauteur du tramway Rives du Lez, où il y a la passerelle qui nous permettra d'agir sur les deux côtés.
0: Et c'est à quelle heure ?
1: À 10h du matin.
0: Très bien, bon
1: avec
0: courage.
1: Avec un petit café et dans une bonne ambiance.
0: Très bien. Alors donc, vous avez travaillé sur les problèmes de l'eau de l'eau à travers le monde. Alors Laurine, essayez de nous dire un petit peu, en gros, vous êtes à Montpellier, bien sûr, mais oui, vous êtes en lien, vous nous l'avez expliqué tout à l'heure, avec d'autres pays du monde. Qu'est-ce que vous faites exactement ?
2: L'association Kinaru travaille, du coup, comme je l'ai dit, avec les villages et les populations reculées, donc au Togo, également au Bénin et en Inde. et ils font notamment des forages. Ils installent aussi en Inde des systèmes de...
0: Des forages d'eau.
2: Des forages d'eau, pardon, oui. Ils installent aussi...
0: Parce qu'on craint, ici, on craint très fort les forages de pétrole.
2: C'est ça, des forages d'eau. Ils installent aussi des systèmes de filtres à eau géants, entre guillemets, qui permettent de récupérer l'eau de pluie, de la filtrer et de la sortir en eau potable.

0: et une dignité, entre guillemets, parce que il faut savoir que c'est les femmes qui sont le plus touchées par le manque d'accès à l'eau, notamment parce que c'est souvent elles qui sont de corvée d'aller chercher l'eau. Et par exemple, en Inde, une femme va avoir accès en moyenne à 2 heures d'eau non potable toutes les 72 heures. Voilà, ce qui n'est vraiment pas énorme. Donc il faut qu'elle puisse avoir, qu'elle puisse ramener de l'eau pour toute sa famille, donc pour son mari, ses enfants. Et du coup, bah, y a très très peu d'eau, c'est très compliqué pour elle. Et du coup, le but un peu de l'association, c'est de permettre à ces femmes d'avoir accès à de l'eau de manière constante, à de l'eau potable, également des toilettes, pour pouvoir s'enlever cette corvée d'eau et pouvoir après passer à autre chose et se dire...
1: À l'éducation, par exemple.
0: Voilà, hein. Exactement. Comment est-ce que maintenant je vais pouvoir avoir de l'éducation pour mes enfants? Comment est-ce que je vais réussir à trouver un nouveau travail pour gagner de l'argent? Et voilà, permettre aux femmes en fait, de gagner de l'indépendance grâce à l'eau.
1: Et vous êtes à Montpellier. Comment est-ce que vous agissez par rapport à tout ce que vous venez de nous décrire, finalement, et correspond au problème des femmes, soit ou en Inde, soit donc au Cameroun, hein, c'est ça?
0: Au Togo, pardon.
1: Enfin, c'est pareil. De toute façon, toute cette zone est touchée de la même façon, très certainement. Donc, depuis Montpellier, comment pouvez-vous agir?
0: Eh bien, l'association met en place principalement un partenariat avec les écoles pour pouvoir permettre aux écoles aux enfants des écoles de la métropole de Montpellier de connaître un petit peu les problèmes liés à l'eau partout dans le monde. Donc c'est quelque chose qu'on a commencé auprès des enfants donc de primaire pour les sensibiliser. Et il y a un challenge qui a été créé, donc ça s'appelle le Wash in 5 Challenge. Et en fait, on pousse les enfants à se doucher en 5 minutes top chrono. Voilà, et après ils ont un QR code à scanner et toutes les 500 douches, un partenaire de l'association, donc une entreprise partenaire, finance un filtre à eau portable dans les écoles en Inde. Donc c'est des petits gestes en fait qui paraissent très simples et pour nous en France et qui peuvent permettre du coup de financer des beaux projets en Inde.
1: Et tous les enfants que vous avez associés à ce type d'action l'ont joué de bon cœur se sont bien pliés au jeu.
0: Oui, il y a quand même beaucoup des résultats assez impressionnants par rapport à ça, par rapport aux enfants. Mais il faut savoir aussi que ce projet a aussi été mis en place dans des hôtels et des campings notamment. Et du coup, il y a des campings qui ont des systèmes de douche de 5 minutes top chrono, où en fait, il faut payer pour avoir que 5 minutes de douche. Et ou alors c'est 5 minutes où il faut payer plus que 5 minutes de douche et en fait ça permet du coup de toutes les 5 minutes de douche financer le projet d'accès à l'eau en Inde.
1: Donc en résumé, vous organisez ici en France des actions qui permettent de ramasser un peu d'argent pour financer les structures dont on a besoin dans les pays dans lesquels vous travaillez.
0: Exactement, hein, c'est tout à fait ça, oui.
1: C'est ça à peu près. Et vous voyez les choses changer, vous voyez les choses bouger
0: Il y a quand même pas mal de choses, oui, qui changent. Il y a de plus en plus de personnes qui sont du coup sensibilisées au fait d'avoir accès à de l'eau de manière différente de partout dans le monde. Et on voit notamment avec les chiffres du Wash in 5 Challenge que beaucoup plus de personnes participent. Et également, quand on va du coup en Inde ou au Togo, on voit également toutes les différences parce que les femmes qui se retrouvent dans les villages qui du coup avant n'avaient pas accès, ne serait-ce qu'à des toilettes ou à de l'eau potable, se retrouvent maintenant à avoir des petites entreprises, à gérer beaucoup de choses. Et du coup, ça, on voit vraiment concrètement l'impact. Et le fait aussi que en Inde, il y a le gros projet Soutam qui du coup...
1: Oui, qu'est-ce que c'est?
0: C'est le projet Soutam, en fait, c'est tout ce que j'ai expliqué, c'est permettre aux femmes d'avoir des toilettes et un accès à l'eau dans les villages.
1: C'est porté par l'Europe? C'est porté internationalement?
0: C'est porté internationalement, oui, principalement. Et principalement aussi par la France, du coup. Et du coup, ce projet Soutam, là, l'association part sur une ouverture dans 5 autres villages en Inde. Donc en fait, on fait village par village et en fait, ça s'ouvre de plus en plus. Ça a commencé avec un seul village et maintenant, on en est à un peu moins d'une dizaine de villages.
1: Alors tout à l'heure, on voyait avec Simon comment il allait porter son message.

0: Lors de la quinzaine, vous, comment vous allez porter donc le message de Kirikou,
1: Kinao.
0: Voilà pourquoi. Mais ça, c'est mes références dessins animés, voilà. Donc, vous allez porter cette référence de quelle manière au sein de la solidarité, de la quinzaine de la solidarité?
1: Alors, ça sera plus sur une soirée qui est sur le thème de l'eau bien commun ici et là-bas, du coup, qui est le 27 novembre, si je ne me trompe pas. Et voilà, et en fait, du coup, ça va être une soirée où on va échanger sur le thème de l'eau bien commun.
0: Et vous êtes en lien avec l'UNESCO?
1: Il me semble, oui.
0: Parce qu'il y a un gros travail qui est fait sur Montpellier par la nouvelle structure eau, Icreward, et qui, avec Eric Serva, et dont nous avons beaucoup parlé, qui fait du travail justement un peu dans cette... Voilà, je le signalais simplement, puisque votre soirée est consacrée donc à l'eau ici et là-bas. Voilà.
1: Exactement.
0: Il y a un film?
1: Non, il n'y aura pas de film. Ce sera des intervenants qui vont venir, des conférenciers, et il n'y aura pas de film.
0: Oui, voilà. Bah, il y aura au moins du contenu, et il y aura, on l'espère, du débat. On attend beaucoup de monde.
1: Et oui, on attend beaucoup de monde.
0: Et alors, vous avez fait appel à des jeunes de lycée, ou comment?
1: Non, c'est principalement des professionnels, des personnes du milieu, pas forcément des jeunes de lycée.
0: Très bien, ben merci. Donc vous voyez, on a énormément, là vous avez la description de deux actions, il est évident qu'il y en a des tas dont on peut... Alors je vais redonner la parole quand même à Nadine pour conclure cette émission. Donc on vient d'évoquer, Nadine, les problèmes de l'eau, les problèmes des déchets. Avant, grâce à vous, on avait évoqué bien d'autres questions encore. Donc on s'attend à une quinzaine extrêmement riche. Hein. Peut-être que vous avez envie de parler plus spécifiquement encore de quelque chose. Alors, avant que nous concluions.
2: Ce que je voulais dire, c'est qu'il y a 10 soirées, en fait, pendant cette quinzaine, avec des tables rondes, des soirées débats, des conférences. Il y a une très belle conférence le 17 novembre sur les grands enjeux de la mer. Il y a le 27, comme vient de parler Laurine, c'est plusieurs associations qui se mettent ensemble pour animer cette soirée. Donc, ce sera, je ne dirais pas écuménique, parce que je pense que tout le monde est de la même religion, mais ça permettra d'avoir les ressentis de plusieurs associations. Et on est quand même un collectif, donc on essaie toujours d'avoir plusieurs associations derrière chaque soirée.
0: C'est
2: voilà.
0: Difficile d'animer un collectif.
2: Hein. Mais, écoutez, on s'y fait. Non, ça va quand même. C'est très enrichissant.
0: C'est très enrichissant, voilà. Mais vous savez que c'est de plus en plus rare quand même.
2: Moi, je sais pas. Moi, j'ai pas le temps d'aller voir ce que font les autres, donc je sais pas trop. Mais non, mais c'est enrichissant, et c'est surtout, ça fait plaisir de voir que de nouvelles associations souhaitent nous rejoindre. Ça fait plaisir de voir que, eh bien, admettons la journée Culture du Monde, il y a de plus en plus de public qui vient. La marche, c'est la troisième année, et donc on essaie aussi de faire la promotion des artistes locaux, qui, je le souligne, nous aident beaucoup, et ça, il faut les remercier, parce qu'ils viennent bénévolement, ce qui est quand même aujourd'hui relativement rare, parce que c'est leur métier, les trois quarts du temps. Et puis aussi, c'est un temps d'échange, sans barrière, en fait. On ne regarde pas qui vient, on ne regarde pas qui fait quoi, et les gens peuvent avoir des opinions différentes. On ne fera pas de tri à l'entrée. Voilà,
0: très bien.
2: Et tout est gratuit.
0: Mais je vous remercie beaucoup. Donc, je vous remercie tous les trois. Et puis, je donne rendez-vous, bien sûr, à tous nos auditeurs pour vous rejoindre au cours de cette semaine. La semaine prochaine, eh bien, nous évoquerons, puisque bientôt va commencer Belém, la COP30, nous reviendrons sur la dimension climatique. Et en attendant, eh bien, je vous souhaite à tous et à toutes un très bon week-end.
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0: Et bienvenue une nouvelle fois à Manche sur votre émission hebdomadaire de la danse à Montpellier, où nous explorons des concepts et des idées, et surtout ces mouvements qui nous font tellement rêver. Aujourd'hui, dans toujours cette idée de chercher les structures ailleurs, aujourd'hui on a ramené une invitée et très spéciale avec laquelle on va se régaler. Bonjour Laetitia.
1: Bonjour.
0: Je te demanderai juste de partager avec des auditeurs une petite phrase de ce qui tu es.
1: Je suis Laetitia Doat et je suis résolument une danseuse.
0: Très bien, merci beaucoup. Et donc aujourd'hui, on reçoit Laetitia pour lui poser beaucoup de questions sur son approche à la danse. Et est-ce que tu crois qu'on peut trouver le bonheur par la danse?
1: Plutôt que le bonheur, j'aurais envie de dire qu'on peut assurément trouver la joie par la danse.
0: Okay.
1: Parce qu'en fait, la joie arrive par une qualité de présence au monde et en éveillant sa conscience du geste, on est obligé d'être présent à soi. Et la présence à soi en mouvement amène la joie, tout simplement. Donc oui.
0: Donc oui, mais
1: assurément.
0: Mais avec cette explication plus précise sur le terme joie, non?
1: Oui, parce que pour moi, la joie est vraiment liée à la fugacité de l'instant. Et la danse est cet art de l'évanescence. Bonheur est un concept que j'ai assez peu maturé. Mmh. Et pour moi, la différence que je pourrais faire entre bonheur et joie, le bonheur est plus un état de constance, alors que la joie est plus impermanente. Et pour moi, la danse est cet art de l'impermanence.
0: L'impermanence. Ok, oui. Je comprends, je vois. Et tu m'as parlé de la notion des danses, non? Quelle était ton approche par rapport à la notion des danses et du champ chorégraphique?
1: Quand je dis que je suis résolument danseuse, je vais dire qu'aujourd'hui, à l'âge que j'ai, c'est-à-dire 43 ans, je souhaite inscrire mon quotidien, ma vie routinière, dans une conscience d'être au monde que j'ai découvert en tant que danseuse professionnelle, en tant que faisant partie du champ chorégraphique, en travaillant à la barre, une structure académique, voilà, et tout le savoir et toute l'expérience que j'ai développée d'un point de vue professionnel aujourd'hui, je souhaite en faire un art de vivre. Et c'est beaucoup plus difficile d'être présent à soi et au monde 24 heures sur 24, avec les factures et les klaxons et l'enfant qui nous demande le goûter, plutôt que lorsqu'on est sur scène, sous les projecteurs, et qu'on a que à être avec son art.
0: Donc il y a une rencontre entre l'art et la vie qui s'est entrechoque plus constamment que...
1: J'irais même plus loin, je dirais que j'ai quitté le domaine de l'art pour entrer dans le monde réel. L'art était pour moi une manière de sublimer la vie.
0: Oui.
1: Parce que la vie peut être crue, dure, et l'art est un moyen d'accéder à la transcendance, mais en passant par la sublimation. Et donc, voilà, souvent, l'art est une dérivation, est une porte de sortie, parce qu'on se refuse le réel. Aujourd'hui, j'ai dépassé cette porte de dérivation.
0: Dérivation.
1: Voilà.
0: Guy Debord. et donc ça a à voir avec un départ du monde académique, parce que tu étais dans le monde académique et à un moment donné tu as décidé de porter ta réflexion et ta pratique au-delà.
1: Oui, alors Moi, j'ai un parcours de danseuse-interprète, mais aussi d'universitaire. Donc, j'ai cherché en danse. J'ai cherché par le corps, par le cœur, évidemment, et avec aussi une acuité intellectuelle. Et j'ai fait ma thèse sur Isadora Duncan. Et Isadora Duncan est déjà une figure du début du XXe siècle qui souhaite casser les cadres. Mmh. Et qui inscrit le champ de la danse dans une dimension artistique beaucoup plus vaste. Et dans mon parcours professionnel, j'ai eu le bonheur de croiser la danse avec beaucoup d'autres médiums, que ce soit les arts plastiques, la musique, le textile. J'ai travaillé au Louvre, au Centre Pompidou. J'ai eu des terrains d'exploration du geste dans des lieux absolument magnifiques et avec des créateurs et des chercheurs absolument passionnants. Une fois qu'on a fait le tour de ça, ben on avait envie d'aller voir ailleurs.
0: Donc, parlez-nous un petit peu plus de cette approche, de ces demandes modernes de Duncan et de ce qu'on avait parlé un peu de la danse prière. Tu peux nous révéler des choses beaucoup plus prosodiques. Non, beaucoup plus belles qu'avec mes paroles.
1: Non. Je vais dire que l'art d'Isadora Duncan m'est tombé dessus, comme une grâce nous tombe dessus, dans le sens où je ne m'intéressais pas ni à son personnage. Il y a beaucoup de gens qui sont fascinés par son autobiographie, sa vie révolutionnaire. C'est vraiment une femme pionnière. Moi, c'est pas du tout ça qui m'a intéressée. C'était l'étrangeté de son esthétique. On était à la toute fin du XXe siècle, début XXIe, et les corps professionnels en danse, on était dans le champ de la non-danse, un champ très conceptuel, mental, avec des corps de la déconstruction. Quand ces corps-là se frottait à l'esthétique d'Isadora Duncan, donc d'un siècle plus tôt, ces corps qui étaient si véloces devenaient malhabiles. Et moi, en voyant cette étrangeté du geste perdu en un siècle, je me suis dit, mais qu'est-ce qui se passe? La danse d'Isadora Duncan a l'air si naturelle, si libre, on pourrait dire si facile, et des danseurs aguerris, passés par la plus grande école comme l'Opéra de Paris, ne sont pas en capacité de faire un simple geste. Donc c'est cette notion d'épure qui m'a profondément alertée et qui m'a plongée dans une recherche qui a duré une quinzaine d'années.
0: Et qui est absolument importante parce que c'est une, comme tu le disais en dehors du microphone, c'est une connexion qu'on perd, non, souvent quand on est un peu dans le monde trop mental ou trop technique et que...
1: Oui, alors... Isadora Duncan fait partie de ces danseurs modernes qui ont une construction du corps qui est un corps global qui relie vraiment le centre à la périphérie, le modèle de l'étoile de mer. Mm-hmm. Voilà, de comment je relie le nombril aux extrémités du doigt et du pied. Et tout bon danseur a cette coordination centre-périphérie qui est un acquis. Mais je dirais que toutes les esthétiques ne mettent pas l'accent là-dessus. Et toutes les techniques de corps aussi, même si elles présupposent ça comme un fondamental, peuvent à un certain moment proposer, dans un souci de technicité, comme une science qu'on va venir découper, analyser, décortiquer. On va perdre en fait cette organisation motrice structurelle pour s'attacher au segment qui est nécessaire et qui renvoie à un geste critique mental, mais qui n'est plus le geste du vivant.
0: Du vivant, parce que tu opposais un peu les corps modernes aux corps post-modernes. Alors, quand tu avais dit de non hiérarchiser encore.
1: Oui.
0: Le corps postmoderne, j'allais dire.
1: Oui. Tout comme l'espace pouvait être non hiérarchisé sur un plateau avec Merce Cunningham, où chaque danseur pouvait être un centre et non pas le centre du plateau, comme
0: comme l'habit qui tient. Hein.
1: Voilà, et la notion de hiérarchie était remise en cause dans la deuxième moitié du XXe siècle. On a pu, dans nos sociétés occidentales, s'intéresser au mouvement où le coude, la hanche, l'épaule pouvaient être pris comme un moteur du mouvement et pouvaient devenir un centre. Moi, j'ai été éduquée par ce décentrement, en fait.
0: Oui.
1: C'était ma culture de base. Donc, venant de cette déconstruction postmoderne comme un terreau qui a sous-tendu ma propre formation, j'avais besoin de retrouver ce qui pouvait être un gros mot à l'époque, mais qui est une des racines du début du XXe siècle pour les danseurs modernes allemands ou américains, qui est qu'est-ce que c'est qu'un corps harmonieux. Et harmonieux en art contemporain, c'est presque un gros mot.
0: Oui, c'est presque un insulte. Laetitia, aujourd'hui, nous a ramené un peu de musique. Il est hongrois ? Non, je ne sais plus. Je n'ai pas cherché, mes chers auditeurs, c'est ma faute. Mais c'est un compositeur que vous allez entendre dans deux

0: avec cette douceur qui nous fait rentrer dans cette transcendance dont tu parlais tout à l'heure. Je voyais ici Laetitia qui activait son corps, qui essayait de retrouver, je ne sais pas, sa musculature peut-être. Nous revenons aujourd'hui avec Laetitia Doat, une résolument danseuse qui nous accompagne aujourd'hui pour nous parler de sa vision, de son début avec la danse, mais aussi de toutes ces particularités que, à partir de son ex-métier et plus sa nouvelle vie va nous partager pendant cette petite demi-heure. Et donc, on est en train de parler un peu dans l'opposition, si on pouvait opposer les corps modernes et les corps postmodernes, un corps moderne en étant quelque chose de harmonieux où on cherche quelque chose de centre à la périphérie, tandis que le corps hiérarchique et le corps postmoderne, ça serait quelque chose qui est segmenté, qui est une architecture segmentée et qui a une hiérarchie un peu annulée.
1: Oui, alors je ne serais pas aussi binaire, mais c'est vrai que l'histoire de l'art se construit et s'invente et s'écrit par effet de rupture. Néanmoins, dans ce corps qui vise l'harmonie, le beau, le bon, il y a assurément une reliance au divin, quelque chose qui connecte le ciel et la terre, qui fait vraiment partie de ces danseurs modernes du début du XXe siècle. Et après la Deuxième Guerre mondiale,
0: Oui, non, mais
1: le désœuvrement planétaire est là et on ne peut plus penser l'homme de la même
0: de la même
1: manière.
0: manière, non, la guerre a créé aussi les théâtres, l'absurde n'est pas pour rien. Oui, j'étais un peu bien. Et tu nous avais fait part de ta formation et j'oserais poser la question, quels sont les pièges de cette expérience de formation et de toi, de ta façon de vivre la danse dans le quotidien, quels sont les pièges de ça, de répéter des mouvements, des séquences qu'on connaît ou d'inventer des nouvelles ou...
1: Justement, c'est de croire qu'on connaît. Pour moi, le piège, c'est le savoir. Et en tant que chercheuse universitaire, comment se détacher du savoir pour accéder à une forme de connaissance depuis la chair? Et en tant que danseur, comment est-ce que chair peut être aussi empreinte d'habitus. Je reprends Marcel Mauss, mais c'est vraiment ça, comment les habitus nous pétrissent et font de notre spontanéité en fait un enfermement. Une valeur qui m'est extrêmement chère, c'est la notion de liberté. Et comment être libre si je ne peux pas changer ma manière de m'engager dans le mouvement. Comment est-ce que je peux être libre si ma posture de base, la façon dont je suis debout, n'est pas interrogée chaque jour? Un piège serait de ne pas se poser la question sur comment je me tiens dans ma verticalité et
0: J'allais
1: comment je me mets en marche.
0: la marche, j'allais exactement dire la marche qu'on avait parlé. C'est comme une sorte de... J'aime bien cette idée que le danseur est un producteur, parce que justement c'est là où se joue cette attention sur ce qui est en train de se passer au moment de l'action, de la production.
1: Il y a une responsabilité. Il n'y a pas besoin d'être chorégraphe pour être auteur de son geste, n'importe quel interprète. S'il est conscient du fait qu'il soit messager, parce qu'un interprète c'est ça, messager d'une écriture plus grande que lui, il donne sa part, il donne son corps, il donne son cœur, il donne son âme dans cette posture de transmetteur. Donc il est aussi auteur, ou en tout cas co-créateur.
0: Aussi, c'est ça. Laurence Loup parlait de producteur carrément. Il est aussi producteur. Et il y a sa responsabilité. Quelle est la place de la transmission

0: qu'elle reprend beaucoup. Je ne fais que passer. La danse est un art éphémère.
1: Oui, c'est les propres et la nature de ces médiums qu'est la danse, qui n'a pas dans les autres. Une partition musicale va nous donner forcément la façon de jouer, non, peut-être, mais tandis que dans la danse, il faut absolument, je ne sais pas, peut-être.
0: Alors, il y a des arts scripturaires, et moi, je me suis intéressée au système notationnel en danse, donc je ne vais pas renier la puissance de la trace et de l'écriture pour faire advenir l'art, mais il y a dans la danse cette spécificité de l'oralité. Oui. Et pour moi, voilà, comment être une transmission vivante, ça se joue par la danse, mais ça se joue dans le quotidien, dans chaque geste qu'on peut proposer. Et un cuisinier pourrait, j'espère, se retrouver parfaitement dans ce type de conception de ce que peut être la transmission.
1: La transmission. Tu avais parlé des rapts et des vols quand je t'ai posé la question la dernière fois.
0: Oui, c'était à propos du mimétisme. En danse, on apprend donc en général en présence d'une figure tutélaire, d'un exemple vivant à côté de soi. Et comme une langue vivante, on apprend par corps, on apprend par mimétisme. Et je parlais de rapt comme une manière de saisir, comme saisir une gestalt, saisir un tout. Non pas saisir une forme, mais comprendre de manière intuitive et instinctive une manière d'être au monde. Et les plus grands danseurs sont des gens qui captent et qui raptent très rapidement, qui sont très caméléons, qui se faufilent dans la peau d'un chorégraphe comme un usurpateur et un voleur d'identité. C'est ça leur habileté, et c'est souvent complètement inconscient. Mais il y a cette intelligence du corps qui passe par une observation qui ne se fait pas qu'avec l'œil, mais qui se fait avec une ouverture perceptive globale, qui est une ouverture au sensible qu'invite l'art et qui est assez peu usité dans notre quotidien occidental, mécaniste et consumériste.
1: Un petit pas des danses préférées, et c'est possible de l'écrire à la radio.
0: Un petit pas de danse.
1: Je sais que c'est toujours difficile, mais c'est le défi de...
0: Ouais. Alors là, juste pour le plaisir, je vais dire Flick Ball Change, juste parce que ça sonne
1: okay,
0: comme
1: c'est
0: ça.
1: Quoi?
0: Mais peu importe, en fait, moi, j'ai beaucoup plus d'élan à aimer une qualité de corps ou une modalité dynamique, un phrasé, plutôt qu'une forme, en fait. Et au-delà de la forme d'un pas, ce qui m'a intéressée, c'est comment chaque danseur va venir insuffler sa signature dans une forme commune. Et donc, à travers un pas de bourrée, on a un pas de bourrée baroque et on a un pas de bourrée en jazz, on a un pas de bourrée romantique et on a une triplette cunninghamienne. Donc ça peut créer des esthétiques, mais dans une même esthétique, comment chacun d'entre nous va venir glisser à l'intérieur de cette forme pour l'habiter et la faire sienne. C'est ça qui m'émeut le plus.
1: Oh. Cette notion de signature, elle est absolument, moi je la trouve puissante parce que ça provoque énormément de choses quand on dit il y a une signature que cette personne-là elle propose, elle amène, elle fait une expérience que avec, parce que c'est un corps unique, c'est un corps qui a une perception de la gravité, du poids, etc. qui c'est unique. Et tu m'avais parlé aussi des sautés en vieillesse. Par rapport à...
0: S'il y avait un geste préféré, en tout cas une action pour moi qui a été

0: une action qui m'a apporté énormément de joie, c'est la joie du rebond. Les danseurs modernes ont investi le rapport à la gravité d'une manière esthétique très particulière, et le saut et la chute font partie des terrains d'exploration que s'autorisait d'une toute autre manière le ballet romantique. Mmh. Et dans le saut, il y a le rappel de notre incarnation, c'est-à-dire d'être humain soumis à la gravité. Et pour moi, l'enjeu de la danse, qui est un enjeu de reliance à la transcendance, ne peut qu'interroger la figure du sceau comme la figure emblématique qui interroge ce rapport tertiel. Et est-ce que je saute pour m'élever? Est-ce que je saute pour échapper? Est-ce que je saute pour enjamber? Est-ce que je saute pour planter? Est-ce que je saute pour marteler? Est-ce que je saute pour affirmer? C'est jubilatoire.
1: C'est très jubilatoire, oui. Tu nous avais parlé aussi que Être et Debout, parce qu'on parlait de la marche, Être et Debout était pourtant c'est une question politique pour toi. C'est peut-être comme tu défends pour fermer, s'imposer la dernière question, ça se pose toute seule.
0: Oui. Tu parlais de signature, et Être Debout est déjà une signature au monde. Donc avant de se mettre en marche et avant d'agir, vérifions pour chacun d'entre nous quotidiennement comment nous nous mettons debout et comment nous nous élevons. Et on peut être alité et être debout. En aparté, on parlait de la vieillesse et comment vieillir. Par exemple, le saut n'est souvent plus possible avec la vieillesse. Mais néanmoins, il reste l'empreinte du saut dans la mémoire corporelle. Et ça se transmet.
1: D'accord.
0: Il y a des très grands pédagogues et danseurs qui parviennent à insuffler le rythme et la joie du saut en restant assis sur leur chaise.
1: Assis, oui.
0: Donc, oui, soyons debout en étant assis, en étant alités, mais soyons vivants.
1: Merci beaucoup Laetitia Doat pour nous avoir accompagnés dans cet épisode de Mange Chaussures. Je vous retrouve la semaine prochaine avec une nouvelle aventure mouvementée. Je vous souhaite des belles sautillages.
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3: Bonjour, c'est Gabriel et je vous souhaite la bienvenue à l'épicerie psychédélique. Aujourd'hui, honneur au Mexique et à la fin des années 60. Sans plus attendre, les pionniers du rock'n'roll mexicain, groupe formé en 1958 et avec un parcours de plus de 50 ans, Los Locos del Ritmo, avec une version en espagnol de 1968 du Hey Joe de Jimi Hendrix.

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C'était les Locos del Ritmo, à l'ère de rock psychédélique et sous l'influence des hippies américains de la fin des années 60, un mouvement anticulture multidisciplinaire verra le jour au Mexique, la Onda, la vague. Grâce à la proximité géographique avec San Francisco en Californie, épicentre du mouvement hippie, les jeunes Mexicains adopteront et adapteront rapidement le mouvement hippie. Ils sont également très inspirés par l'écrivain Carlos Castaneda, qui publie en 1968 « Les enseignements de Don Juan », où il raconte ses propres expériences avec la consommation de peyote et de champignons hallucinogènes, dirigé par Juan Matus, un chaman yaqui dans l'état de Sonora. L'ouvrage est un succès au sein du mouvement hippie mexicain. Les hippies sont rejetés par la société conservatrice mexicaine. On les appelle les hippitecas. Ils sont le plus souvent victimes de machisme et de xénophobie au sein de la société mexicaine. Leurs vêtements et surtout leurs cheveux longs étaient mal perçus. C'est ainsi que les hippitecas ont été soumis à des coupes de cheveux forcées par la police, en plus d'être battus et extorqués. La prison de Lecumberri, à Mexico, réserve même une partie de leurs installations à ces jeunes qui ont été blâmés pour des crimes pour la santé lorsqu'ils ont arrêté en possession de drogue. À présent, écoutons Los Chihuas, originaires de la ciudad de Juárez, et leur titre Changing the Colors of Life, enregistré en 1968, suivi de Hernán Roche, Un con las voces frescas, enregistré en 1969 et paru en 1971. Deux chefs-d'œuvre du rock psychédélique mexicain.

C'était Los Chihuahuas, suivi de Hernán Roch con las voces frescas. Trois événements musicaux contribueront à façonner le mouvement rock au Mexique. Le premier est le Tijuana Pop Festival au mois d'octobre 1968. Fiasco monumental avec une capacité de 27 000 personnes et à peine 4 000 entrées vendues. En tête d'affiche, Iron Butterfly, Chicago et Eric Burdon and the Animals. Des trois, seul Chicago sera présent. Eric Burdon and the Animals ainsi que Iron Butterfly ne se présenteront pas à cause de sérieux problèmes d'organisation. Le deuxième événement, c'est le concert des Birds en 1969 au Théâtre Métropolitain de Mexico. Une bagarre gigantesque mettra fin au spectacle. Et puis la troisième et dernier événement important, c'est la visite des Doors. Jim Morrison et le reste du groupe arrivent à Mexico au mois de juin 1969 pour se produire devant 40 000 personnes au Monumental Plaza de Toros. L'événement sera alors annulé pour des raisons bureaucratiques. À la place, ils joueront dans un bar de nuit appelé Forum. Avec une capacité de 1000 personnes, ils y feront 5 représentations. Malgré tous ces échecs, le rock psychédélique bat son plein à la fin des années 60 au Mexique. Les groupes font de plus en plus de chansons originales et laissent de côté les versions de groupes anglais ou américains. El Tarro de Mostaza fera tout un album avec uniquement des chansons composées par le groupe. Voici un de leurs titres, El Ruido del Silencio, paru en 1970, suivi de Colors de Kaleidoscope. L'album sera uniquement pressé par le label Orfeon, une maison de disques mexicaine en 69, mais enregistré en 1967 en République dominicaine. Aucun d'entre eux n'était en fait originaire du Mexique, contrairement à ce qui est souvent rapporté. Un vrai ovni.

C'était le tarot de Mostaza suivi de Kaleidoscope. À partir de 1970, le rock psychédélique mexicain devient plus lourd, plus osé et aussi plus contestataire. Le mouvement La Onda deviendra La Onda Chicana. Bien que péjoratif, Chicano désigne une identité culturelle ainsi qu'une personne ayant des origines à la fois des États-Unis et de l'Amérique latine. Le point culminant de La Onda Chicana sera le Woodstock mexicain, le festival Rocky Ruedas de Avándaro, qui durera 2 jours en septembre de 1971 et attirera environ 300 000 personnes. Mais en attendant ce méga-festival historique qui marquera le pays entier, des groupes comme La Vida ou La Revolución de Emiliano Zapata dès 1970 marqueront le ton. Voici La Vida et leur titre Touch Me et Ciudad Perdida de La Revolución de Emiliano Zapata.

0: C'était Touch Me de la Vida et suivi de Ciudad Perdida de la Révolution d'Emiliano Zapata. Plus un petit bonus, une version reprise par Bodo Molitor du groupe Steppenwolf, un musicien allemand qui a étudié au Mexique de 1966 à 1970. Il a formé un groupe de rock et enregistré un album en 1969 pour Discos Orfeón. Un album mystique, difficile à obtenir et que les bons collectionneurs mexicains garderont comme l'un des trésors de l'histoire du rock mexicain. C'est la fin de notre émission. L'épicerie psychédélique baisse son rideau et vous donne rendez-vous la semaine prochaine à la même heure. Nous découvrirons le mouvement Tropicalia du Brésil psychédélique. Bonne soirée et à très bientôt.
1: Dans le spectacle aussi, il y a des gens qui pensent que ça se passe avant. Il y a toute une petite chanson un peu réelle qui s'appelle « C'était tout fou le camp, c'était mieux avant ».

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1: 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L'hippopotame est doux, mais son cuir est trop dur. 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